0: Nuestra coordenada no, no es lo único que va girando.
1: Tout ce qui naît meurt tôt ou tard.
0: Si caminamos al revés,
1: peut-être nous nous rencontrerons.
0: Nos estaremos encontrando.
1: 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Il te cherche, tu penses. Adore tes grands yeux avec lesquels tu dis adieu.